0: je vous ai rencontré. Quelque part,
1: vous avez tort. Vraiment, je n'y vais jamais. Mais vous, alors, j'en suis sûr.
0: Ah oui?
1: Vraiment, vous me rappelez.
0: Ah, tiens.
1: Un chanteur.
0: Non, je vous jure. Je crois que vous vous trompez.

0: Essayez de chanter.
1: Si vous plaisantez. Non, je n'oserai jamais. Par contre, j'en suis sûr.
0: Oui, quoi?
1: Une idole vous deviendrez. Essayez.
0: Non, je vous jure. Non, ça ne marcherait jamais.